0: Our current time is 4:50.
1: C'est pas possible, cet amour. C'est incroyable.